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4: Brûle mes lettres. Avant de mourir, la mère de Mehdi lui confie une pochette rouge remplie de lettres d'amour. Elle raconte la passion clandestine entre elle, Françoise, et son père, Laoucine. Ils se sont rencontrés à l'hôpital, à Paris, en 1959. Issu de cette union, Mehdi a hérité du paquet de lettres que son père n'a pas brûlé, que sa mère a toujours conservé. Un documentaire de Mehdi Aoudig, réalisation Samuel Hirsch, Mehdi Aoudig, production Arte Radio. Bonne écoute.
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6: Mon petit Laoucine. Ne viens pas d'enfer à 18h, ne viens pas. Il y a trop de monde. Et j'ai peur de gens. Quelquefois, je me dis que je n'ai pas le droit de t'exposer ainsi à des ennuis en sortant avec toi. Tu es très près de moi. Je t'admire. Tu es très près du parfait. Jamais je n'irai contre toi. Je termine mon Laoucine. Écris-moi. Pour moi, ce sera des lettres en or. Françoise.
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7: Parfois, les archives personnelles restent dans des armoires pendant des années. C'est le cas de cette pochette rouge que ma mère m'a donnée bien avant sa mort. À l'époque, je l'ouvre, je découvre des papiers auxquels je ne porte aucune attention. La facture d'une mobilette, un compte-rendu médical, des quittances de loyer. Très vite, j'oublie cette pochette.
8: Madame Aoudig ? Bonjour Madame Aoudig. Vous allez manger un petit peu avec votre fils ?
9: Je vais te donner à manger, ok ? Hein ?
10: Oui, je vais bien. Sur toi, c'est que j'ai le plus confiance, Mehdi.
9: C'est vrai ? Ben, ça me fait plaisir. Mais Myriam aussi, tu peux avoir confiance.
7: Et puis, en 2017, ma mère meurt. Je me décide à regarder vraiment ce qu'il y a dans la pochette rouge. Parmi les papiers, je trouve une série de lettres datant du début des années 60. Elles sont écrites par Françoise et adressées à Laoucine. Françoise, c'est ma mère. Laoucine, c'est mon père. Quand je repense à mon enfance, comment aurais-je pu imaginer qu'il se soit tant aimé ? Mais pour raconter cette histoire, je dois remonter 70 ans en arrière. C'est-à-dire en 1956, année d'arrivée de Laoucine à Paris. Laoucine est ouvrier spécialisé sur une chaîne. Il fabrique des deux chevaux et des DS, ces voitures qui vont envahir les rues de France dans les années 60.
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7: Montrouge, 1959, banlieue parisienne. Françoise est une femme discrète. Elle a 30 ans. Elle est aide-soignante et travaille à l'hôpital de la Pitié-Salpêtrière à Paris. Elle vit avec son mari, Jean, ses deux filles de 4 et 6 ans, Christine et Michel, et sa mère, Valentine.
11: Et sa solidarité est droite avec la métropole française.
7: La petite famille partage un deux pièces proche de la porte d'Orléans.
11: Il n'y a que deux routes, la guerre ou la fraternité. La France, pour sa part, a choisi la fraternité.
7: Toujours en 1959, Laoucine est sur sa mobylette. Il part de l'usine Citroën de Javel pour rejoindre son hôtel pour travailleurs immigrés du 13e arrondissement. En passant boulevard du Port-Royal, il est percuté par un taxi G7. La clavicule cassée, il est hospitalisé à la Pitié-Salpêtrière. Après des examens de routine, on découvre qu'il a un méchant abcès au foie. Il doit se faire opérer. Il est transféré en chirurgie, là où travaille Françoise. La jeune aide-soignante est émue par la situation de Laoucine. Elle prend soin de lui et l'aide pour son départ en convalescence. Arrive le jour de la sortie de l'hôpital. Laoucine réunit toutes ses affaires dans une valise. En costume et rasé de près, il attend Françoise. Quand elle entre, il lui tend un pendentif avec une croix en or et prend sa main qu'il baise timidement. Elle rougit, sourit et chuchote « Je vous écrirai ». Laoucine reste silencieux comme à son habitude, par pudeur ou par honte de son accent. Il roule les R et prononce les A comme des I. En août 59, débute cette correspondance adultère qui durera 2 ans. Bien sûr que je connaissais cette histoire, mais il a fallu que je découvre les lettres pour mesurer ce que représente cette rencontre dans ce contexte. Pendant que la guerre d'Algérie fait rage, quelque part dans Paris, une Française mariée et un immigré marocain se retrouvent sur un projet commun, s'émanciper de leurs conditions respectives.
12: Après 12 jours de discussions intérieures difficiles, l'organisation extérieure de la rébellion algérienne vient par la voie de Ferhat Abbas, parlant à Tunis, de faire connaître sa position dans une très longue déclaration dont voici l'essentiel.
6: Montrouge, le 2 août 1959. Cher monsieur, je vous remercie de votre gentille carte. Elle est arrivée mercredi, jour de congé. Je l'ai donc eu jeudi. Je suis très heureuse que vous soyez bien à Morangis et que tout le monde soit gentil avec vous. Il faut bien vous reposer et bien manger afin d'être bien d'attaque pour septembre. Pour moi, j'ai été bousculée pour le départ en vacances. Christine et Michel étaient très joyeuses. Le petit chien, pas du tout, car il avait pour la circonstance une muselière. Il faisait des efforts désespérés pour l'enlever. Je vous quitte. Si vous écrivez à la Pitié au service 5, il est préférable de mettre sous enveloppe. Mais ce n'est pas la peine. Pensez à vous reposer et profiter de cette détente et écrire n'est guère amusant. Je vous adresse mon meilleur souvenir et vous souhaite de tout cœur un bon séjour. Françoise Mortreux.
7: Qui conservera ces archives encombrantes et qui pourtant nous renseigne sur un passé ? J'ai lu cette phrase dans un livre de Philippe Artière et Jean-François Lahaye qui s'appelle « Archives personnelles ». Eh bien voilà, c'est moi qui vais conserver ces archives. Je vais aller voir mes demi-sœurs, Christine et Michel, Myriam, ma sœur aînée, et réécouter ma mère que j'avais enregistrée dans les années 2000. Je vais tenter de faire l'autopsie de cette passion amoureuse qui raconte une famille métisse de banlieue parisienne durant les Trente Glorieuses. La Roche-Migène, Bourgogne, 2025. C'est là que vit ma demi-sœur aînée, Christine.
13: Dis donc, il y a des arbres, hein ?
14: Ah oui, bah, puis là, c'est devenu une jachère, toi, c'est pas du tout entretenu.
7: Elle a 15 ans de plus que moi. Aujourd'hui, elle a 70 ans.
13: Tu veux que je mette des assiettes,
14: hein ? Je vais y arriver, t'inquiète pas, deux assiettes. Pas. Par contre, j'aurais peut-être pas les deux mêmes, mais ça fait rien. De toute façon, c'est la mode. Dépareiller.
13: C'est très bien, le dépareiller. Elles sont belles, hein, c'est
14: très simple. Oui, bah, tu vois, il y a un moment où elles ont ressorti, c'est là, c'est l'occasion.
13: Il faut que je te dise un truc, en fait, j'ai toute une série de lettres envoyées par maman à mon père.
14: Mais j'aimerais bien...
13: Au moment où ils se rencontrent, ouais, bah, je les ai imprimées, je vais les donner. Mais il y en a beaucoup, hein.
14: Oui, mais je m'en fiche, mais oui. Tu vois, après le décès de maman, je pensais qu'on se retrouverait pour parler d'elle, parce qu'en fait, j'ai connu maman, mais beaucoup moins que vous. Je l'ai pas beaucoup connue comme maman, quoi, enfin... On avait des relations plus d'adultes, presque.
13: Bah là, il y a les lettres.
14: Oui.
13: Bah, tiens, je vois, là, ça commence. Donc,
14: 59.
13: Ouais. 59, et là, c'est cher monsieur. Mais là, tu vas voir, au début, elle parle, vous êtes en vacances. Je sais pas, vous êtes en vacances à Montargis, je crois. Et elle va vous voir en mobylette.
14: C'était à Sepoix qu'on allait en vacances.
13: À Sepoix, oui, voilà.
14: Oui, j'ai des photos. Ça, c'est l'enfer au chaud.
13: Ouais.
14: Ah, c'est marrant parce qu'on ne reconnaît pas bien son écriture. Ah, bah, c'est le conçoit. Oui, donc là, c'est les premiers courriers. Enfin, oui, voilà.
13: Qu'est-ce qu'elle dit ?
14: Bah, j'espère que votre santé.
15: J'espère que votre santé satisfaisante. Est satisfaisante.
14: En partant, je suis passée, j'ai pensé à vous, je rentre jeudi matin.
15: Je rentre jeudi matin, je verrai votre église. Je vous dirai bonjour par la pensée en passant devant la clinique et puis je rentrerai à la maison.
13: Et tu vois, il y a là, et ça, et il y a jusqu'à la dernière lettre de cette époque, en tous les cas.
14: Mais là, déjà, elle le tutoie.
13: Oui, oui, là, ça y est, c'est... Oui. Ah bah non, mais là, elle est en train de partir, tu vois. Donc, je pense que la dernière lettre, c'est
14: 60.
13: Je crois que dans mon souvenir, c'était 61.
14: Je vais lire tout ça.

0: 1959. Chère Laoucine, je vous joins une poésie très belle de Victor Hugo. Vous la lirez et, si cela vous intéresse, je pourrais vous en envoyer d'autres. J'ai eu quelques jours de congé. Je reprends mon service à 15h jeudi. Je suis à ce poids, là où mes diables passent leurs vacances. En ce moment, je suis à Montargis, c'est à 5 km de ce poids. Je fais quelques courses et j'en profite pour vous mettre un mot. Excusez mon écriture, je suis sur un banc au bord du canal et j'écris sur mes genoux. Je vous remercie de votre carte qui m'a fait un grand plaisir. Samedi, en arrivant de travailler, il a fallu que j'aille au 9 en chirurgie. Cela m'a rappelé bien des souvenirs. En venant à ce poids, je suis passée à Orly et j'ai pensé à vous. Je rentre jeudi matin, je pars d'ici vers 7h. Je prends la route nationale 7, je passerai par Morangis. Je verrai votre église. Je ne viendrai pas à la clinique car c'est le matin, je serai certainement mal reçue. Vous ne pouvez pas sortir sans doute. J'y serai vers 10h.
1: Et là, ce qui est quand même très beau, c'est cette... Elle organise la rencontre.
0: Je vais vous quitter. Il tombe de grosses gouttes. Je vais mettre votre lettre à la gare. Je vous envoie toute mon amitié.
1: Moi, c'est ce que j'aime bien dans les correspondances.
0: Françoise.
1: C'est un moment d'intensité.
2: Je prends ma pochette rouge et je vais faire lire les lettres à Philippe Artière, historien, pour tenter de mieux comprendre ce que contiennent ces lettres. On va traquer les indices ensemble, élaborer des hypothèses et tenter de découvrir l'autre visage de la femme docile et discrète, Françoise.
3: La première lettre, elle doit être en août 59.
1: Que l'écriture est performative. Elle agit là. Elle agit sur, oui, sur leur histoire et sur leur relation. Et...
4: Voilà, il dit donc, si tu travailles samedi, je serai à 14h30 au 45 à Port d'Orléans. Samedi 17.
0: Si tu travailles
4: peut-être.
0: Peut-être quitte à
4: 18h, 18h30. Donc je serai à Porte de Clichy à 18h.
0: À l'arrêt où j'ai pris le PC l'autre fois. D'accord ?
4: Pas tout à fait le même endroit quand même. Parce qu'elle vit où ?
3: Elle vit à Montrouge.
1: Oui, donc Port d'Orléans ça va, mais Port de Clichy.
3: Non mais en plus. Tu mets tout ça dans un contexte où elle a deux enfants, elle est mariée,
1: ouais.
3: Elle vit avec sa mère et son mari, et elle travaille en même temps, enfin, tu vois.
0: Je serai à 9h30 devant l'église.
5: Si je n'y suis pas, c'est qu'il y a contre-ordre.
0: Si je n'étais pas là à 11h15, c'est que je ne peux pas
5: venir. Tu sais, je revis lorsque je vais te voir.
0: Si t'es pas là à 20h au métro, j'irai à Saint-Lazare pour 23h45.
5: Hier, à 16h40, je suis arrivée sur le quai de Pasteur, direction Nation. Mon Laoucine n'était pas là.
0: J'irai à Saint-Lazare pour 23h45. Mais je n'attendrai plus à ma place habituelle. Il y a trop de va-et-vient.
5: Nous ne serons jamais assez prudents.
1: Je trouve que cette situation-là, elle est à la fois extraordinaire et elle est très ordinaire. Et le système postal fonctionne très bien, il fonctionne beaucoup mieux qu'il ne fonctionne aujourd'hui. Il faut imaginer qu'à Paris, il y avait trois levées, qu'il y a des pneumatiques. Il y a plein de manières, en fait, de se joindre par l'écrit très vite, même si la temporalité est évidemment pas celle du SMS. Mais elle crée aussi des formes de suspension et donc de désir. Cette question du désir, elle est intimement liée à un rapport au temps. Pourquoi on a tant mis en avant les correspondances amoureuses ? C'est parce qu'elles offrent ce possible.
0: Le 12 octobre 1959. Mon petit Laoucine. Tu sais, je suis très très heureuse que le résultat de ton examen soit bon. Vois-tu, je pense que tu as passé une bien mauvaise période. Mais maintenant, c'est terminé. Maintenant, tu as 27 ans et toute la vie devant toi. Pense comme c'est plein de promesses. Pense bien à tout. Laoucine, pense bien à ce que l'avenir peut t'apporter comme bonheur. Je ne sais si je me fais bien comprendre, mais... Mon petit Laoucine, mon âme comprendra très bien la tienne.
5: ne t'inquiète pas. Et quoi que tu penses, dis-le-moi en toute franchise. Je comprends. Je comprends beaucoup de choses. Ta chambre, notre situation, tout cela te tracasse. Mais là aussi, cela aura une fin, vois-tu ? Je ne peux la connaître exactement, mais je te dis pour le moment, il faut avant tout vivre. Et pour vivre, il faut avoir quelque joie, quelque chose qui vous attache. C'est humain, c'est indispensable. Un jour, ne regretteras-tu pas le temps que tu perds avec moi ? Et Christine et Michel, elles sont là ? Non, il faut que tu fasses ce que te dicte ton cœur, sans crainte de me faire de la peine. C'est rien. Pense à tout cela. Mon petit Laoucine, je pense beaucoup à toi. Tous mes voeux t'accompagnent. Laoucine, ta croix est ton intermédiaire auprès de moi. Lorsque je me trouve seule, elle est là. Je te quitte. Je t'embrasse très, très fort de tout mon cœur. Françoise.

0: Mais il est où, là?
1: Ah ben, c'est lui.
0: Ah ouais.
1: C'était à Montrouge.
0: Ah ouais, là, on le voit bien, là.
1: Mais quelque part, tu vois, avec ton père, ils ont quand même un petit peu des... Au niveau du gabarit, tu vois, puis le visage assez...
0: Onduleux.
1: Mince, oui. À part qu'il avait les yeux bleus. Là, c'est un moment, mais tu vois, je pense que c'était sûrement... Ça commençait à pu aller avec mon père, parce qu'elle fait une tête quand même... C'est lui qui l'a prise en photo, sûrement. Mais...
0: C'est une croix dorée, tu crois?
1: Ah oui, je pense, oui.
2: À la mort d'un parent, dans les familles, on se pose souvent la question du partage des biens, moins celle du partage des souvenirs.
3: Le rôle de la trisomie 21 dans mon
2: âge, avec Myriam, c'est l'inverse. On partage les souvenirs.
3: Oh là là, non mais là, ça devient hyper technique.
4: Alors, juste un petit rappel. Myriam, c'est la première fille de Laoucine et Françoise.
3: Oui, on va commencer à se cailler.
4: Ma grande sœur, en fait. Même père et même mère.
2: C'est elle qui garde la malle pleine des affaires que ma mère conservait comme un trésor.
5: Il n'y a plus de soleil, là. Bon, on va voir cette malle, là.
3: Allez, on va voir la malle. On se caille dehors, on va se cailler autant que dans le garage.
5: Mais attends, dans cette malle, t'as déjà été dans cette malle? Parce que moi, j'avais pas connaissance de l'existence de cette malle.
3: Ah, bah, si, t'avais pas connaissance. Toi, t'oublies facilement les choses qui t'encombrent. Ouais, d'accord, ok.
5: Mais non, moi, je savais pas qu'il y avait une malle avec des
3: mais
5: affaires.
3: Oui, bon, l'innocence incarnée. J'en sais rien, je sais pas ce qu'il y a dedans. J'ai oublié.
5: T'as pas regardé, déjà. Quoi?
3: Si, bien sûr, j'ai regardé. J'ai regardé vite fait. Quand j'ai vu... Oh, je me suis dit, non, mais ça, je le bouge pas, je le remue pas, je laisse tout ça là.
5: Viens, on va voir.
3: J'ai juste pas du tout envie de plonger dedans, mais je le fais quand même pour toi, aujourd'hui.
5: Non, mais si t'as tant de mal à l'ouvrir, c'est qu'il doit y avoir des choses intéressantes dedans.
3: Mais il y a trop de souvenirs, je déteste les souvenirs. T'aimes bien, toi, les souvenirs?
5: Ouais, moi, j'aime bien, ouais.
3: Ah ouais? Moi, t'en as pas tant, chez toi, de souvenirs. Acte de naissance, ça commence mal. Myriam, tiens.
5: Tu les as lues, toi, les lettres?
3: Je les ai un peu lues, je les ai lues, oui, bien sûr. Moi, je me souviens surtout du crescendo dans la manière dont elle écrit les lettres, c'est-à-dire qu'au début, elle le vouvoie, elle l'appelle monsieur, et petit à petit, elle commence à l'appeler par son prénom. Toujours vouvoiement, mes prénoms, et puis petit à petit, c'est le tu qui l'emporte et elles sont de plus en plus amoureuses, quoi. Pour moi, ça a été chouette de découvrir l'amour fondateur, en fait, qui est fondateur de ma naissance. Et ça, je trouve ça super beau, quoi.
5: Imagine si on se reconstitue la scène. Ça veut dire qu'à un moment donné, ils sont ensemble, elle découvre ses lettres.
3: Les lettres qu'elle lui a adressées.
5: Qu'elle lui a adressées, qu'il n'a pas détruites.
3: Ouais.
5: Qu'il n'a pas détruites par amour, par souvenir.
3: Ouais, bien sûr.
5: Et finalement, elle les garde.
3: Ouais.
5: Et puis finalement, après, elle nous les transmet, quoi.
3: Ouais.
5: C'est quand même assez... comme manière de transmettre une histoire, une rencontre.
3: Ouais, c'est beau.
5: Mais toi qui n'aimes pas te plonger dans les souvenirs...
3: Ça me gêne pas.
5: Ah ouais, pourquoi?
3: Ben, ça me gêne pas parce que ça, c'est... parce que c'est une histoire de maman et de papa et que... Et malgré tout ce qu'ils ont vécu après... Ça permet quand même de construire un peu une histoire un peu plus moins en souffrance que la relation qu'ils ont eue après, qui s'est détériorée et qui est présente dans les souvenirs qui sont là.
6: Quand on songe au rapport à nos morts, de ne plus se souvenir de la voix de quelqu'un, bah, c'est vraiment un effacement. Et les lettres permettent peut-être d'avoir encore quelque chose du phrasé, quelque chose de l'oralité, même si c'est écrit.
1: Voilà.
5: Tu te mets où?
1: Je sais pas.
5: Tu peux pas te mettre là?
2: Au début des années 2000, je commençais le documentaire et comme beaucoup de personnes qui font ce métier, j'ai tendu le micro à ma mère. Je n'avais pas de projet, pas d'histoire, pas d'objectif.
1: Qu'est-ce que t'as? Ça va pas?
5: J'entends un petit bruit.
1: Il y a un petit bruit. Ouais. C'est le tic-tac de ma pendule.
2: Aujourd'hui, quand je réécoute ces enregistrements, ce qui me frappe, c'est que ma mère me raconte le prolongement des lettres, ce qu'elles ne contiennent pas.
1: T'aimes bien ton travail ?
0: J'adore.
1: Tant mieux. Au moins, t'as trouvé là ta voix, tu vois.
2: En fait, ma mère comble un silence, une histoire oubliée, un non-dit.
0: Ou alors, on commence par le début ou...
1: Oui, on commence par le début. J'ai été complètement bloquée lorsque j'ai rencontré Lucie. Mais au début, on n'avait pas du tout l'idée de faire notre vie ensemble. Comme j'étais mariée, jamais il m'aurait demandé de quitter mon mari. Et moi, à ce moment-là, je n'envisageais pas non plus. Bah parce que d'abord, moi, j'étais mariée, j'avais des enfants. Et puis lui, il ne se voyait pas faire sa vie avec une Française. Je ne m'autorise pas à dire à mes deux aînés que tu ne feras pas écouter à Christine et Michel, ça.
5: Bah non.
1: À mes deux aînés que, malheureusement, j'ai connu ce qu'était l'amour lorsqu'il m'a regardé, lorsqu'il m'a embrassé la main, lorsqu'il m'a demandé de regarder dans son dossier ce que disait le médecin. Et à ce moment-là, j'ai compris que je n'avais jamais rien connu d'aussi fort. Et pour moi, ça a été une révélation, donc bon. Je ne pense pas avoir le droit de dire ça à Christine et Michel.
5: Mais pourquoi ? Elles doivent s'en douter, de toute façon.
1: Peut-être, mais un doute et puis une révélation, c'est différent.
2: Je ne vais pas tenir ma promesse. Et je vais même aller plus loin. Je vais demander à Christine comment elle a vécu le départ de ma mère en 1961, quand elle avait 7 ans.
0: Mais toi, tu te souviens alors cette période où notre mère elle a rencontré donc mon père ? Est-ce que...
1: Alors là, ça fait c'est loin. Hein. Là,
0: ouais.
1: Alors moi, j'avais 7 ans quand ils ont divorcé, mais après, quand elle est partie, en fait, je me suis toujours dit que j'avais bien supporté parce qu'en fait, nous, on n'avait pas changé de maison, si tu veux. Il n'y a que maman qui était plus là, mais...
0: Non, mais parce qu'elle est partie brutalement, quand même.
1: Ah oui.
0: Pour un enfant qui a 6 ans, toi, tu avais 6 ans et Michel 4, c'est ça hein. Ben, quand même, ça peut être vécu comme un abandon, quoi, la mère qui part.
1: Mais moi, je n'ai jamais pensé, enfin, je n'ai jamais cru ça, tu vois. J'en ai jamais voulu à un moment d'être partie, par exemple. Et même en grandissant, encore plus, parce que je me disais qu'elle avait sûrement eu raison de partir.
0: Finalement, toutes ces années où on s'est fréquenté et tout ça, j'ai l'impression qu'on n'a jamais parlé de votre père.
1: Ben non, mais c'est sûr.
0: Mais tout à coup, je me suis dit, mais qui est Jean Mortreux, quoi ?
1: Mmh. Je pense que c'était un homme faible, je pense. Oui, mais qui était surtout dominé par son propre père.
2: Jean, le père de Christine et Michel, mes demi-sœurs, ma mère m'en a parlé au début des années 2000. Et en l'écoutant, j'ai mesuré ce qui bouillait derrière cette femme réservée, souriante, et qui paraissait docile.
1: Lorsque je me suis mariée avec mon premier mari, Jean Mortreux, il a été découvert avec des taches au poumon. Il était tuberculeux, il avait des taches tuberculeuses. Donc il est parti 2 ans en sanatorium au Mont-Blanc. Et là, à ce moment-là, quand il est parti au Mont-Blanc, je suis restée seule avec ma mère, avec les 2 enfants.
5: Mais donc, je comprends pas, tu rencontres Jean et en fait, vous décidez d'aller vous installer chez ta mère.
1: Parce qu'il n'y avait aucun logement. À ce moment-là, après la guerre, on construisait beaucoup dans les communes. Il y avait plein de HLM qui se montaient et moi, j'avais envie d'aller habiter seule avec Jean pour essayer de faire un ménage. Je voulais avoir un endroit à moi. Je voulais pas rester chez ma mère. En plus, maman, elle me dominait complètement. J'étais complètement sous sa tutelle. Et Jean me disait toujours d'un air attristé, « Mais pourquoi on est bien chez ta mère ?» qui me disait, « Mais on est bien. » Voilà, Jean, c'était un brave garçon. Il n'avait pas de rond de méchanceté, mais il ne voulait plus rien de la vie. Il avait fait l'Allemagne, il avait été emmené travailleur obligatoire là-bas. Il a travaillé dans des conditions terribles, sous les bombardements. Alors, disons que, bon, notre mariage n'a pas été tellement joyeux. Moi, comme j'avais eu toujours l'idée d'être infirmière et que ma mère m'a dit non, moi je t'ai élevée en faisant de la couture, tu feras pareil. Mais quand je me suis retrouvée à la maison sans rien, mon mari en sanatorium, j'ai décidé de faire une demande à l'assistance publique sans le dire.
7: Donc j'ai été me présenter, j'ai passé les examens, tout, médicaux, tout. J'ai été prise. Un jour, Jean, il a signé son bon de sortie au Mont-Blanc et il est réarrivé à l'improviste à la maison. J'ai rien dit, mais j'ai jamais pu retrouver ma place. C'est un peu dur à expliquer. Et ça, je ne pouvais plus, j'étouffais. J'avais plus d'air. Il fallait que j'aie de l'air, d'une manière ou d'une autre. Lui, il voulait que je démissionne, moi j'ai refusé. Bon, je ne voulais pas être sous la coupe d'un homme. Je voulais être libre. On n'a jamais pu reprendre la vie commune comme avant. Il n'y avait plus d'attirance physique, il n'y avait plus rien entre nous. Bon. Non, mais je ne pouvais plus. J'avais plus d'oxygène, j'avais plus rien. J'ai beaucoup pensé au métro. J'ai jamais eu le courage. Et puis je pensais à mes enfants. Et puis je pensais aussi que la vie peut-être s'arrêtait pas là.
8: La Pitié, 19h45, le 1er janvier 1960. Mon cher Laoucine, je suis bien rentrée hier soir. J'espère que toi aussi, tu es bien rentrée et que tu n'étais pas trop fatiguée ce matin. Personne ne t'a rien dit ? Vois-tu, c'est contrariant de rencontrer tant de monde chez toi. Cela m'a rendue anxieuse. Et l'idée que ton camarade pouvait rentrer. En se quittant, je n'ai pas pensé à te dire que si tu veux lundi, je peux disposer de mes heures de cours. Peut-être irons-nous voir Notre-Dame ? Il y a peut-être encore la crèche. Mon petit Laoucine, je n'ai plus guère de lundi à te voir. J'espère ne pas encore être deux jours lundi. J'essaie d'être calme et bonne chez nous. Je veux pas faire de mal. Déjà avant, je ne voulais pas blesser. Mais depuis que je te connais, ce sentiment de faire du mal à quelqu'un m'est insupportable. Tu me donnes de la sagesse, de la bonté et confiance en moi, en nous. Je t'embrasse très très fort de tout mon cœur. Françoise, brûle mes lettres après les avoir lues, c'est mieux. Ne perds pas mon trèfle, il est dans la lettre, regarde. 4 feuilles portent bonheur pour toi.

0: Avec Christine, on a passé du temps à regarder beaucoup de photos. Et puis, on a appelé Michel, ma deuxième demi-sœur, la petite sœur de Christine.
1: Après, bah appelle ouais. Michel si tu veux.
2: Je vais mettre le haut-parleur.
1: Non. On va attendre le coup de fil, elle va répondre tout de suite, je pense.
3: Salut Michel, ça va?
4: Bah oui, et toi?
3: Bah pas mal, ouais, ça va. On est plongé dans les photos, là.
4: Ah, ouais. Bah dis donc, oui.
3: Ouais, c'est pas rien. Bah écoute, je sais pas par quoi on peut commencer. Hein. En fait, j'ai une série de lettres que j'ai données à Christine, qui sont des lettres qui ont été adressées de notre mère à mon père, où ils se rencontrent.
4: Ah, d'accord. Ouais.
3: Elle vous évoque, évidemment, mais pas beaucoup. C'est surtout sa relation avec mon père.
4: Ah, d'accord. Ah oui. Ok.
3: Mais toi, t'avais connaissance de ces lettres? Non, bah non.
4: Non, pas du tout.
3: Donc toi, t'as des souvenirs de cette période quand vous étiez avec maman à venir rester brillant et tout ça, ou pas?
4: Non, non. Ouais.
3: T'as pas de souvenirs de son départ et tout ça?
4: Non, on était mis devant le fait accompli, hein, tout simplement. Je me souviens de scène, elle était enceinte de toi. Midi.
3: Ah, ok.
4: On jouait aux cartes, et à chaque fois, elle trichait ou elle éclatait de rire. Et à chaque fois, elle disait, je vais accoucher si ça continue.
1: Oui, je me rappelle aussi. Elle avait des fous rires des fois. Et...
3: Oui, alors c'est marrant parce que vous vous souvenez de des visites à nous et à votre mère.
1: On vous voyait toutes les semaines.
3: Ouais, c'est ça, ouais.
1: Tous les jeudis, ils étaient avec vous.
3: Mais ça avait l'air assez joyeux.
1: Oui.
4: Oui, c'était sympa, oui.
3: Mais du coup, ça se passait comment à Montrouge, vous, quand vous étiez en famille, vous vous souvenez ou pas?
1: Oh, c'était une ambiance pas très gaie. Hein.
3: Ah ouais, une fois que maman est partie?
1: Oui.
3: Même avant?
1: Et puis même longtemps après, je te dis, des fois, mon père, il se mettait devant la fenêtre, là, comme la photo où il est devant le grillage, et il pleurait. Il pleurait, et moi, je voyais bien qu'il pleurait, mais je savais pas... Il y avait le cafard, quoi, enfin...
3: Ouais, il était malheureux, quoi.
1: Oui, oui. Donc c'était pas joyeux. Enfin, c'était pas joyeux. Et puis on recevait jamais personne. On n'avait pas d'amis. Le truc dont j'avais souffert, c'était de ne pas être comme les autres.
4: Ah ben oui. Une mère qui t'en allait comme ça et qui laissait ses deux filles avec le papa, c'était assez exceptionnel. Hein.
3: Avec le papa et la grand-mère.
1: Là, c'est exceptionnel. Oui.
3: Avec le papa et la grand-mère maternelle, oui, t'as raison. Ouais, et donc quand vous veniez chez nous, il y avait une énergie différente, quoi.
1: Ah bah complètement, oui. Et puis déjà, vous étiez là, nous, on était contents d'avoir des petits frères et sœurs.
3: Hein. Ah ouais.
1: Ah oui.
4: Bah oui. Ça, c'est sûr. Tu fais cette démarche-là et c'est vachement bien. Enfin, en même temps, nous, ça nous fait réfléchir et puis ça fait remonter un peu les choses, quoi.
1: Enfin, il faut une occasion, entre guillemets, comme ça, une raison comme ça pour vraiment évoquer tout ça, parce que même si on se réunit en famille, on va pas aborder ces sujets-là, parce que...
3: En fait, il faut qu'il y ait un micro, quoi.
5: Montrouge, le 20 février 1960. Mon cher Laoucine, il est 4h45, je suis dans ma cuisine. Je viens d'allumer mon feu. Quelquefois... Je me dis que je n'ai pas le droit de t'exposer ainsi à des ennuis en sortant avec toi. Mais lorsque je suis longtemps sans te voir, il me semble que je vis dans l'attente que quelque chose me manque. Mon petit Laoucine, ici tout est calme, tout le monde dort. Et celui pour qui tu te tortures tant, dort, tranquille, sans chercher à comprendre pourquoi sa femme a tant changé. Il préfère ne rien savoir. Du moment qu'il a son bien-être et que sa petite vie n'est pas troublée, le reste, il passe, il ne cherche à rien approfondir. C'est cela, c'est bien cela. Soit dit sans haine. Pardon, Laoucine. Laoucine, je n'aurais pas dû. Je me demande quelle sera la porte de sortie. Je voudrais partir loin, n'importe où. Mon Dieu, lui qui voit tout, j'étouffe. Je voudrais être seule. Seule, peut-être, je récupérerai mon calme. Je veux croire que la vie sur Terre ne sera pas toujours ainsi. Mon Dieu, quelle faute j'ai pu commettre, puisque c'est un purgatoire. Mon cher Laoucine, je te quitte maintenant. De toute mon âme, je suis avec toi. Je te souhaite du courage pour ton travail et surtout une bonne santé. Je t'embrasse bien tendrement. Françoise, détruis mes lettres, c'est mieux. Et ne laisse rien dans ta chambre.
6: C'est aussi ça dont j'aimerais bien parler, c'est le fait qu'on conserve, que ce soit conservé, comme un trésor.
3: Ce qu'elle dit aussi dans les lettres très souvent, c'est « détruis les lettres, faut pas qu'il reste de traces ». Je pense que c'est pour ça qu'il n'y a pas les lettres de mon père, c'est parce qu'elle, elle les lit et elle les détruit. Par contre, lui, il garde les lettres.
6: Ta mère, donc, détruisait les lettres qu'elle recevait. Ensuite, ce que je trouve assez beau, c'est qu'il les a gardées. Est-ce qu'il les relisait? On relit les lettres pour faire présence, pour ne pas être seul. Mais après, quand ils se retrouvent, quand ils s'installent ensemble dans cette chambre de bonne, ça prend de la place, les archives.
3: C'est vrai, j'avais pas pensé.
6: Regarde.
3: Ça.
6: Ça prend de la place. Mais en plus, ça peut prendre de la place quand les choses ne vont pas aussi bien que ça. Moi, je considère que la conservation, l'archivage, fait partie de l'écriture. C'est un acte d'écriture. Quand on jette, c'est un acte très fort de jeter.
5: Montrouge, le 25 juin 1960.
7: La nuit, Françoise prépare son concours d'infirmière. Un diplôme qui va l'émanciper de Jean, son mari, et Valentine, sa mère. Ce nouveau métier, c'est ce qui la propulsera vers une nouvelle vie. Une vie indépendante et amoureuse.
5: Mon cher petit Laoucine. Reçu. Et Anna aussi. J'ai été voir hier soir, comme je te l'avais dit. Nous sommes toutes deux reçues. Nous arroserons cela. Hier soir, j'ai été chez Anna en mobylette sous l'orage. Rien ne m'aurait arrêté. À un moment, j'ai cru que j'étais en bateau et nous en mobylette. Tu nous aurais vus hier soir. Tu sais, j'ai fait le dos de ton pull-over et je commence le devant. J'espère qu'il te plaira. Lorsqu'il sera fini, je te l'enverrai de suite. Je te joins quelques petites cartes. Derrière, tu trouveras « Je vous salue Marie » et « Notre Père ». Ce sont les deux prières que je dis matin et soir. Lis-les en approfondissant chaque mot. Tu verras comme elles sont belles. Et toi, j'espère que tu n'es pas ennuyée avec les agents. Avec les attentats, cela n'arrange rien. N'as-tu aucun ennui avec les événements d'Alger? Je vais arrêter mon bavardage. Je t'embrasse très très très fort, Laoucine. Je te dis courage et confiance. François.

0: Dans les archives, on ne fouille jamais assez. Il y a toujours un moment donné où on va passer devant un papier une fois, 10 fois, 100 fois, sans y faire attention. Et puis un jour, on va le lire.
1: C'est le cas de la seule lettre écrite par Laoucine à Françoise. À cette époque-là, Laoucine ne maîtrise pas encore le français, ce qui est une découverte pour moi.
0: Paris, le 24 septembre 60. Ma Française. Il n'écrit pas « ma Françoise », il écrit « ma Française ». Je bien reçu ta lettre et tes jolies cartes qui m'a fait beaucoup plaisir. Je suis très content que tu as compris ma lettre, car je écris mal. Hier matin, j'ai descendu au café à 10h et j'ai trouvé Fatima contente pour la carte. J'avais dit, je comprends pas ce qui est écrit. Et puis, en retournant la lettre, au milieu de la page, on trouve une phrase écrite, un peu comme un post-scriptum. Tout ce qui te fait plaisir, je le fais.

0: Il y a déjà le fait qu'elle est mariée, qu'elle a deux enfants et que bon, ben, c'est quand même compliqué d'engager une relation adultère. Mais en plus, avec un maghrébin en pleine guerre d'Algérie, quoi. Elle prenait quand même un risque qui était quand même énorme. Mais toi, t'as jamais eu ce regard comme ça sur...
1: Ah bah sur le fait qu'il soit marocain, non, ça me...
0: Oui, c'était pas quelque chose...
1: Ah, par contre, je pense que mon père, lui, c'était encore, encore pire.
0: Et je pense qu'elle a eu peur.
1: Elle a... Ah, c'est possible.
0: Et puis elle était dans une situation quand même très compliquée, quoi.
1: Enfin, c'était mieux qu'il soit marocain qu'algérien, tu vois, quand même.
0: Mais votre père, par exemple, il y faisait pas forcément allusion. On aurait pu imaginer que, dans ce contexte-là, il aurait pu dire, en plus, elle est partie avec un maghrébin, quoi.
1: Sûr, je suis pas sûr qu'il l'ait jamais dit, hein. Oui, oui, oui. Et puis, enfin, il faut quand même dire aussi ce qui est, c'est que les gens, enfin, tous les Maghrébins n'avaient pas forcément bonne réputation. Bon, il y avait la guerre d'Algérie qui était encore... bon, et je pense que tout ça, ça faisait pencher du mauvais côté, quoi. Ma mère, quand elle... Enfin, au début, qui se fréquentait avec mon père, alors, je sais pas à quelle occasion il passait par là, j'en sais rien, peut-être pour aller chez les parents de mon père, j'en sais rien. Enfin, il y avait une rue dans Montrouge, la rue Victor Hugo, et il y avait un café, un bistrot, où il y avait beaucoup d'Algériens, ces gens-là se réunissaient dans cet endroit-là. Et maman, elle n'aimait pas passer par là. Et avec mon père, elle changeait de trottoir, elle allait en face pour pas passer devant, tu vois.
0: Ouais.
1: Et pourtant, voilà, comme quoi, bon, l'amour, c'est... Parce qu'elle a été très amoureuse de votre père, hein, je pense qu'elle l'a aimé plus que notre père. C'est flagrant, elle était folle. Elle aurait tout fait pour l'aider, pour... Avec notre père, c'était pas comme ça. Hein.
2: La pitié, le 15 octobre 1960. Je trouve les gens racistes au possible. Mais pourquoi? Mon Dieu, pourquoi ne pas juger chaque individu en particulier, au lieu de mettre tout le monde dans le même sac? Mais la plupart des gens n'approfondissent pas, ne veulent rien savoir. Pourquoi? N'en parlons plus. De toute façon, il n'y a aucun mal à ce qu'un nain t'ait serré la main. Il faut oublier cela et laisser les gens pour ce qu'ils sont, butés et bêtes. Cela ne peut s'appeler qu'ainsi. Et puis tu vois, cette mentalité m'écœure. Pour Anna, cela m'a beaucoup contrariée. Mais quoi faire? J'ai eu peur de te peiner, de t'avoir parlé de cela, mais je sais que pour toi, ce n'est pas une nouvelle. Malheureusement. Vois-tu, ici à Paris, le doute, la suspicion sont autour de toi. Il y a des surprises désagréables. Le tout crée un climat irrespirable où l'on étouffe. Dieu doit être écœuré. Que d'injustice sur cette terre. Que cela ne te peine pas, mon petit Laoucine. Nous ne pouvons pas changer le monde. Alors, tu sais, tu comptes beaucoup dans ma vie. C'est ainsi. Personne n'y peut rien. C'est le destin. La chose qui nous sépare, c'est Jean. Autrement, si nous nous aimons, rien ne pourrait me faire changer d'avis. Je pense que tous ces préjugés sont affreux. On aime quelqu'un pour lui-même et cela suffit pour effacer tous les à côté. Mon cher Laoucine, je t'embrasse de tout mon cœur très très fort. Brûle mes lettres après les avoir lues, c'est mieux. Françoise.
3: Les opérations menées actuellement en Vilaya 2 par les troupes de réserve générale intimement liées aux troupes de secteur s'inscrivent dans un contexte politique et dans une ambiance psychologique qui, dans un premier temps, ne sont certes pas spectaculaires. Les faibles bilans en armes ont pu surprendre ceux qui ne sont pas initiés à la guerre subversive et à son évolution.
4: J'allais le chercher à la sortie à Citroën quand il quittait, mais comme il quittait à des heures décalées, il faisait les 3-8. Ça devait être tard dans la soirée sans doute. Mais c'était l'été parce qu'il faisait encore clair. Un gendarme m'a arrêté et m'a demandé ce que je faisais là. Et j'ai dit que j'attendais quelqu'un que je connaissais. Là aussi, n'arrivait par la voie ferrée parce que ça raccourcissait. Et moi, j'avais pris le passage à niveau pour le rejoindre. Et un gendarme m'a arrêté en me disant « Vous voyez ce que vous faites ?» Alors, j'ai dit « Oui, je passe le passage à niveau. » Alors, quand il a vu que je rejoignais Laoucine, qui était quand même typée, On voyait bien que c'était un Algérien ou un Marocain. Et il m'a demandé ma pièce d'identité et moi j'ai donné ma carte de famille nombreuse. C'est une chose que, bon, j'avais toujours sur moi. En donnant cette carte de famille nombreuse, moi j'ai révélé que j'avais des enfants. Et il a regardé la carte et il m'a regardé et il m'a dit « Oui, effectivement, vous ne devez pas réfléchir souvent à ce que vous faites. » Non, mais ça m'est resté dans l'esprit parce que, bon, c'était vrai que, bon, j'aurais pas dû être là, ni donner rendez-vous à quelqu'un d'autre que mon mari, puisque j'avais des enfants. Bon.
2: Le 28 décembre 60, mon cher Laoucine, tu sais, hier soir, c'était visible, Jean me cherchait des ennuis. Je n'ai rien dit un moment, et puis d'un seul coup, tout a craqué. Et voilà, lui ne voulait même plus que je rentre chez nous. Je trouve Jean malhonnête, car il est chez moi après tout. Laoucine, quels que soient les torts actuels que j'ai, je ne mérite pas d'être traînée dans la boue. Tu sais, je pense qu'il faut être prudent lorsque nous rentrons ensemble. Si Jean nous trouvait, mon Dieu, j'aime mieux ne pas y penser. Je me demande si je serai heureuse un jour. Tu sais, cela me fait mal pour Christine et Michel, mais je peux vraiment plus résister. Et puis il ne veut pas chercher à comprendre, il veut tuer. Il parle toujours de faire du mal. Voilà, cela devait arriver. Tu sais, ma tête éclate. Je donnerais 5 ans de ma vie pour que tout soit fini tout de suite. Comme je suis lasse, ne t'inquiète pas. L'essentiel, c'est que pour Jean, tu sois au Maroc. C'est une sécurité immense. Je te quitte et t'embrasse de toute mon âme. Prie pour nous. Françoise.
4: Nous nous donnions rendez-vous à Denfert Rochereau. Porte d'Orléans était 3 stations après. Et moi, je descendais à Denfert et on remontait toute l'avenue d'Orléans. Et arrivé à Porte d'Orléans, on s'est paré. Mais ce jour-là, j'avais donné rendez-vous à ce garçon-là à Denfert. Donc, on a remonté jusqu'à Porte d'Orléans. Et moi, je suis remontée à pied jusqu'à Montrouge. Et quand je suis arrivée chez moi, maman, elle m'a dit « D'où tu viens ?» Alors, j'ai dit « de mon travail. » Alors, elle m'a regardée, elle m'a dit « C'est pas vrai. » Elle m'a dit « Jean était t'attendre à Porte d'Orléans. » Alors là, j'ai vu que, bon, Jean est revenu. Et il m'a questionné, il m'a dit « Où t'étais ?» Alors j'ai dit, écoute, j'avais rendez-vous avec quelqu'un d'Enfer. Je suis remontée à pied jusqu'à Porte d'Orléans. J'ai dit, et puis c'est tout. Je dis, il n'y a pas autre chose. Alors, il m'a regardé, puis il m'a donné une paire de gifles. Alors maman a été chercher, je la verrai toujours, une chaise longue en bois. Elle l'a amenée dans la salle à manger. Elle a dit, bon, cette nuit, tu vas dormir là. Et demain matin, tu pars. Je te donne une chemise de nuit et tes 2 blouses d'infirmière et tu t'en vas de la maison, tu reviens plus. Tu ne reviendras pas sous mon toit. Et moi, j'ai dit, mais non. J'ai dit, ce que tu me demandes là, c'est anormal. Je dis, moi, je suis née dans cette maison. C'était à mon grand-père. Alors, Jean m'a regardé, il m'a dit, alors, tu me rends mon alliance. Alors, j'ai relevé l'alliance, je lui ai rendu. Et puis, il dit, ainsi que la bague bleue. Alors, ça, je n'ai jamais digéré seul. Et j'ai rendu ma bague bleue, une aigle marine qui m'avait montée, qui était très belle et que j'aimais beaucoup. J'ai dormi dans la chaise longue. J'ai pas dû beaucoup dormir cette nuit-là. Et puis au matin, j'ai pris mes 2 blouses, mes 2 chemises de nuit et je lui ai rendu les clés. Elle me les a demandées. Sans un état d'âne, maman a fermé la porte derrière moi. Et je suis partie. Et ce matin-là, quand je suis partie, je me suis dit, mais et ce soir, qu'est-ce que je vais devenir? Où je vais aller?
1: Je me souviens qu'elle en avait parlé à une institutrice. Elle disait que notre mère nous avait abandonnés.
0: Mais...
1: Oui, elle disait ça. Et nous, on entendait ça. D'être dans l'appartement de sa belle-mère. Et d'y rester, Il n'avait pas trop de comptes à rendre à ses parents, du coup, puisqu'il restait... Mais enfin, c'était bizarre comme situation. Et puis sûrement que mémé ne l'a pas foutu dehors. Hein.
0: Ah non, ça, apparemment.
1: Elle, ça lui a permis de, bah, de nous garder. Oui, non, mais ça ne pouvait pas marcher non plus.
4: Après, j'ai loué une chambre d'hôtel dans un hôtel, mon Dieu. Ça devait être un hôtel de passe, je ne sais pas ce que c'était. Le bonhomme, il m'a regardé, il m'a dit, mais qu'est-ce que vous faites là? Je remontais le boulevard des Gobelins, puis j'allais dormir dans cette chambre. Mais j'entendais bien qu'il y avait des va-et-vient. Bon. Heureusement que j'avais des pigeons sur le toit. Et ces pigeons venaient tout le temps à la fenêtre et roucoulaient, et roucoulaient. Alors je m'étais mise sur une commode, il y avait une commode dans la chambre, les deux photos de Christine et Michel, et puis j'ai vécu là pendant un certain temps. Lui, il habitait chez lui, dans un hôtel où il n'y avait que des Marocains, c'est vrai, rue Nationale. Il était hors de question que j'aille habiter avec lui, parce que c'était une preuve irréfutable de mon incartade, quoi, de mon infidélité. Donc je refusais. Moi, j'aurais jamais été... Et puis après, j'ai compris que ça ne s'arrangerait jamais. Donc, avec Lucine, on a essayé de vivre ensemble et on a cherché un logement. Et c'est comme ça qu'on est arrivé rue Bergère.
5: Voilà, nous sommes en 1962. Le référendum d'autodétermination de l'Algérie a eu lieu. Ils ont voté pour l'indépendance et Françoise et Lucine sont maintenant ensemble. Ma sœur, née en 1962, mon frère Karim... né en 1965, et moi, qui arrive en 1967. Tout ce beau monde, dans un petit appartement, rue Bergère, dans le 9e à Paris.
1: Ah là là. C'est avec Patricia Perra.
0: Ah, c'est dingue.
1: C'est Karim.
0: T'as 1963.
1: Attends. Ah ben oui, il y a des sous-bois. Ça, c'est Myriam.

0: Mes demi-sœurs restent avec leur père et notre grand-mère. Alors que la nouvelle famille, Françoise, Laoucine, Myriam, Karim et moi-même, s'installe à Garges-lès-Gonesse, en banlieue nord de Paris. 5 pièces, 110 mètres carrés, 2 salles de bain, 2 balcons et 3 chambres. Une nouvelle période commence, celle de mon enfance, que je n'avais pas prévu d'explorer.
1: C'est ça qui est aussi très intéressant dans les archives familiales, c'est que tu t'appropries d'une certaine manière quelque chose et immédiatement, quelqu'un dit « Ah, mais moi j'ai ça ». Et je pense que c'est très bien pour faire remonter des archives. Tu ne peux pas présager du fait que d'autres lettres remontent à un moment donné, y compris des témoignages. Il y a quelque chose qui va se passer.
0: Eh bien, cette archive qu'évoque Philippe Artière, c'est Christine, ma demi-sœur, qui va la faire revivre.
2: Michel, elle a une espèce de journal de maman. C'était pas au jour le jour, mais de temps en temps, elle écrivait dedans. Et enfin, je vais te dire quelque chose de terrible, hein, elle était sûrement pas au courant. Mais elle avait 5 ans. Maman, elle était au bord du suicide. Hein.
0: Ah.
2: Ah oui, oui, oui, oui. Oui, oui, je t'assure. Mais je crois que c'est Michel qui l'a, ce carnet-là. Mais je l'ai lu et ça m'a quand même bouleversée, tu vois, parce que je pensais pas qu'elle en était là. Moi, j'en avais pas conscience. Moi, j'étais jeune mariée, j'étais loin, j'avais mon bébé. J'avais pas du tout conscience de tout ça. Par contre, je savais qu'il y avait des problèmes, parce que une fois, entre autres, j'étais arrivée à Garges et maman m'avait ouvert avec des lunettes de soleil. Et en fait, c'est parce qu'elle avait un coca.
3: Ah ouais.
2: Tu vois ? Et bon.
4: Garges-lès-Gonesse, le 22 mars 78. Laoucine. Un jour, tu m'as dit, quoi que je puisse faire, sois sûr que, etc. Pour une fois réfléchi, reste calme. Quelle est notre vie ? Aussitôt ton retour à la maison, tu me dis des injures. Pourquoi ? Tu peux autour de toi avoir des dizaines de personnes qui ne boivent absolument pas d'alcool. Il suffit de porter ton regard au-delà de ton cadre courant. Tu pourrais refuser d'en boire toi aussi. Et ce comportement est une fois pour toutes accepté, respecté. Il suffit d'être formel et irrémédiable. Cette drogue empoisonne le genre humain et cause tant de souffrances. À toi de réfléchir. Lorsque l'on vit ainsi, il faut avoir la sagesse de se séparer. Cette vie n'est pas une vie. Quand même, je veux te dire que si je veux une séparation, c'est uniquement pour préserver ma vie. La tienne, et surtout l'équilibre bien faible des enfants. Comment veux-tu envisager de continuer à vivre ainsi ? La lâcheté, c'est de vivre comme nous vivons actuellement. Je te rappelle que Karim et Mehdi rentrent le 28 à 6h30 à la gare d'Austerlitz, point 6. Je quitterai mon travail à 6h. Et Myriam le 29 à 9h à la porte d'Ivry. Je te ferai parvenir le mandat de la sécurité sociale que tu as oublié sur la table. Je pars mardi matin chez Christine et rentre jeudi soir pour travailler. Françoise. Maintenant, je me demande si nous ne commettons pas une énorme erreur. Notre amour ne peut se gommer ainsi, même malgré l'enfer que nous vivons. Tant de peine pour se trouver, et tant pour s'oublier.
5: Un jour, le tabac de Garges-lès-Gonesse m'a appelé pour aller le chercher, parce qu'il ne pouvait même plus marcher. Et bon, c'est une chose invivable, alors que moi, je partais travailler la nuit dans les hôpitaux et que j'essaie mes 3 enfants à la merci d'un homme qui n'avait plus sa raison à ce moment-là. C'est comme la drogue, c'est exactement pareil. C'est une drogue licite. Viens te battre avec moi sur la pelouse, c'était un homme qui disait à ses filles. Un jour, il a dit « Oh, tu peux partir travailler, de toute façon, s'ils viennent pour me tordre le cou dans ma chambre, j'ai de quoi me défendre », qu'il m'a dit. Alors il me dit, regarde ce que j'ai ramené de mon boulot. Et il a ramené des câbles de cuivre d'entrée lourde.

0: Et il m'a dit, j'ai de quoi me défendre. Il dit, je les assommerai. C'était vraiment une situation nulle, nulle, insupportable et invivable. Invivable, je répète, invivable.
1: Mais moi, je voudrais savoir, en fait, à partir de quel moment tu t'es rendu compte qu'il buvait ?
0: Je pense que je m'en suis rendu compte petit à petit, au moment où les relations entre nous ont commencé à se dégrader et où j'ai vu chez lui de la violence.
1: C'est-à-dire, c'était quand ?
0: T'es très précis. Il a fait un délirium très mince lorsque je suis rentrée de la maternité avec mon fils Mehdi, le dernier, qui était né en 67. Alors, le délirium très mince, voilà, il se déclenche lorsqu'on arrête la drogue. C'était un homme qui me reconnaissait absolument pas. Bon, donc il était en plein délirium.
2: J'étais le petit dernier et le petit dernier, on le sort. Il me disait, viens, on sort. Je savais où on allait. On allait dans un café à Garges-lès-Gonesse qui s'appelait le Paris, dans lequel les petites cuillères étaient trouées pour éviter que les toxicos se fassent leur mélange. Et moi, j'avais ces petites cuillères trouées et je jouais avec parce que j'avais souvent un chocolat chaud pendant que mon père buvait des bières. Et il y avait mon père et je regardais mon père boire et je voyais sa mâchoire se tendre. Je voyais son visage se transformer. Puis, il commençait à tituber debout. Puis, il se raclait la gorge. Puis, au bout d'un moment, il me disait « Allez, on rentre. »
3: Alors moi, je sais, par exemple, quand elle a déménagé le garage, elle a acheté tous ses journaux.
2: Ah merde. Ah non. Aujourd'hui, c'est avec Myriam, ma sœur aînée, que je peux évoquer cette enfance. Elle a le même père que moi, la même mère. On a vécu les mêmes moments. Et pourtant, on a chacun des souvenirs différents. C'est sûrement ça, d'être frère et sœur.
3: Ah non, mais moi, non. Mais ces journaux, c'était l'enfer. C'était toute la... toute la situation qui se dégradait, c'était toute sa souffrance. Elle a tout jeté, personne n'en voulait. Elle l'a proposé à tout le monde.
2: Pas moi.
3: Mais si, elle te l'a proposé, mais dis, t'as oublié, ou... innocent. Oui, bien sûr, elle l'a proposé à tout le monde.
2: Elle l'a non, moi, je pas, me souviens très bien. Mais comment on a refusé un truc pareil, hein?
3: Bah, on a refusé parce que c'était tellement chargé.
2: Mais toi, t'as des souvenirs ?
3: De quoi ?
2: De ce qui se passait à la maison.
3: Ah, ça, oui, j'en ai des souvenirs, oui.
2: Tu te souviens de...
3: de... oui, de beaucoup de choses.
2: Oui, bon, t'as pas envie de l'évoquer, quoi.
3: Ben...
2: ouais.
3: Pas vraiment, non.

0: remontait à la maison, y mettait la clé dans la porte, y se raclait la gorge, y rentrait. Ma mère le regardait avec des yeux inquiets. Moi, je la regardais avec des yeux coupables. J'allais dans ma chambre et j'entendais que ça commençait.
1: La violence, elle était vachement présente, quoi. La violence physique. Donc au bout d'un moment, bah, ça partait complètement en vrille, quoi. Tu sais, le nombre de fois que les flics ils sont venus à la maison, ouais, tu te souviens
2: ça,
1: pas.
2: Je me souviens de ça.
1: On était au milieu d'un couple qui se déchirait, quoi. D'un couple qui partait complètement à la dérive, en fait. Enfin, moi, pour moi, c'est ça. Tu vois, il y avait un espèce de système où moi, j'étais l'aînée, j'étais la fille, je protégeais maman, qui se prenait des baffes dans la gueule, qui se faisait insulter, et papa qui rentrait...
2: Il mettait des claques dans la figure de maman et...
1: Il la tapait, et... ouais, bien sûr, il la tapait. Il se battait. Maman, elle essayait de pousser. Elle avait des marques, maman. Elle a fait des constats à la gendarmerie plusieurs fois. Bon, c'était hyper violent. Et qu'est-ce que tu fais quand t'as 10 ans ou 8 ans? T'as tes parents qui se battent, bah, tu les sépares, quoi. Du haut de mes 60 ans aujourd'hui, oui, j'ai encore de la peine. J'aurais voulu vraiment vivre une autre enfance et ne pas être obligée de faire tout ce que j'ai fait. C'est comme s'il m'avait volé mon enfance, quoi. Mmh. Ma naïveté. Bah.
2: Non, mais faut pas qu'on parle trop de ça.
1: Bah, c'est ça, les souvenirs. Je pense que toi, tu te rappelles pas d'abord parce que moi, j'avais 10 ans, donc t'en avais 5. T'étais petit, Mehdi. Et petit, oui, on te mettait dans ta chambre parce que tu pouvais pas voir ça. T'étais pas dans les scènes, toi. Quand t'essayais d'y rentrer, peut-être parfois t'as essayé. C'était trop violent, quoi.
2: Tu te souviens comment ça a commencé ou pas? Non.
1: Pas du tout.
0: Puis la tension qui redescend. Puis les pleurs. Puis mon père qui va dans sa chambre. Ma mère. Ma sœur et puis parfois mon frère se retrouvaient ensemble pour se consoler. Puis moi dans un coin du salon qui se lève. Je retrouvais mon père allongé sur le lit, parfois pleurant, parfois les yeux dans le vague. J'allais m'asseoir à côté de lui. Et je le consolais. Je le consolais parce qu'il était seul.
3: Il faut faire un choix quand on arrive là. Il faut faire un choix. Il faut choisir ou les enfants ou le mari alcoolique que l'on garde. Et voilà, c'est tout. Bah, je n'avais pas le droit de choisir mon mari, malgré tout l'amour que j'ai pu lui porter. Avant la déchéance, j'avais pas le droit de le choisir contre mes enfants. Et si quelqu'un devait partir, c'était lui.
1: Moi, je me demande ce qu'il a vécu au Maroc. Pour moi, il y a eu quelque chose de très grave. Bon, il y a le fait qu'il était orphelin à 2 ans, ça c'est sûr, la perte des parents très tôt. Voilà, il y a quand même déjà ce choc à 2 ans. Et après, il y a, d'après ses frères, c'était un peu le canard boiteux de la famille. Il voulait rien faire, il donnait tout, il se foutait du business.
4: Oh,
0: Avec ma sœur Myriam, on s'est toujours demandé qui était Laoucine avant d'être un immigré en France. C'est pour répondre à cette question que je retourne à Mohamedia, au Maroc. Mais le déplacement sur les lieux fera-t-il parler les absents ? Je vais à la préfecture de Casablanca chercher des archives sur les hommes qui ont migré dans les années 50.
4: Les archives, un registre. Vous pouvez demander.
5: Parce qu'il doit bien y avoir des gens qui travaillent sur les archives, non ? Sur l'histoire.
4: Vous demandez à la direction sources logistiques.
0: Les Marocains partis dans les années 50 vers la France n'ont laissé aucune trace ici.
5: Je préfère qu'on n'enregistre pas, en fait.
0: Je vais voir Ahmed, mon cousin.
5: Dehors, comme ça, même discrètement.
6: Non, moi, j'adhère pas. Ça, j'aurais des problèmes. Je risque même de la prison.
0: Pour lui éviter la prison, je range mon micro après lui avoir posé une dernière question.
5: Tu penses qu'il aurait pu déjà commencer à boire au Maroc ?
6: Non.
5: Qu'est-ce qui te fait penser ça ?
6: Je sais.
5: Ah oui ?
6: Je sais. Parce que dans notre famille, l'alcool, c'est mal vu, quoi.
5: Ouais.
6: C'est mal vu. Non.
0: Je n'insiste pas. Il me laisse quelques lettres écrites en arabe. Et avec ces lettres, je vais voir Jalal El Hekmaoui, un traducteur marocain.
7: Ça, c'est l'écriture de votre père.
5: Ça ?
7: Oui. Ça, c'est écrit le Hussein, c'est signé le Hussein.
5: Et qu'est-ce qu'a dit cette lettre ?
7: C'est-à-dire c'est que ton père était avec une personne qui s'appelait Monique.
5: Ah bon ?
7: Oui.
5: En France ?
7: Oui. Ben, c'est sûr que ton père, avant de connaître ta mère, a connu aussi d'autres femmes.
0: Je ne vais pas creuser cette histoire. Laoucine, à son arrivée en France, c'est un jeune homme de 25 ans, comme un autre, qui profite certainement de sa liberté. Donc je traîne mon micro dans la casbah de Mohamedia, et de loin, j'aperçois un vieil homme assis sur le perron d'une épicerie que je regarde du coin de l'œil. Alors, je vais le voir, et il m'a lâché cette phrase.
8: Ce qu'on a gagné de la France, on a gagné le diabète, l'insuffisance rénale, le cœur, qu'est-ce qu'on a gagné ? Rien.
0: Le déplacement sur les lieux ne remplit pas les vides. Ce vieux monsieur, assis sur le perron d'une épicerie, ça aurait pu être Laoucine. Il aurait pu être là, à 80 ans, à me voir du coin de l'œil passer avec ma perche et mon micro. Et qu'est-ce qu'il m'aurait dit ? Est-ce qu'il aurait dit « Moi, la France, ce qu'elle m'a donné, c'est ma française, mon histoire d'amour, la seule. »
1: Pour moi, c'est la passion dévastatrice.
5: Jusqu'à la fin.
1: Jusqu'à la fin. Il en est mort. Elle est restée... elle n'a pas refait sa vie après lui. Et tu vois bien, la résidence de retraite, elle avait encore son portrait de quand il était jeune. La photo de papa quand il les avait, quand elle l'a rencontré, quoi. Donc, c'est son histoire avec son homme à elle, tu vois. Pour moi, c'est... Parce que c'est le seul moyen que j'ai d'accepter ce qu'on a vécu pendant notre enfance. Essaye de lire, j'arrive pas.
5: Là, t'arrives pas.
1: C'est trop mal écrit.
0: Je pour les enfants, ils ne peuvent s'épanouir. Je suis en fin de vie, je remercie Dieu d'avoir des relations affectives avec les quatre en soi.
1: Ouais, tu vois pourquoi ça, on n'a pas envie de souffrir.
5: C'est horrible.
1: Ouais, c'est horrible.
5: Tiens.
1: On n'a rien vu, quoi.
5: On va pas y arriver.
1: C'est trop difficile.

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jour je faisais la queue aux toilettes, où il y a un type qui est venu, il m'a demandé de passer devant, et il a dit les hommes font pipi plus vite que les femmes, donc je vais passer devant vous. Sur les réseaux sociaux, quand

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2: Coup de torchon, c'est l'émission de Joël. Bonjour les amis.

abreuvé de discussions, d'informations, de textes, de dessins, au point que certains ont une overdose de l'après-Charlie, je n'ai pas eu envie de vous prendre la tête aujourd'hui. Je vais donc vous parler des oiseaux. Les oiseaux font partie de notre environnement. Nous les écoutons chanter, les reconnaissons ou pas, et nous les regardons voler, et souvent, ils nous font rêver. Les oiseaux sont les descendants des dinosaures. Près de 10 000 espèces d'oiseaux peuplent tous les milieux du monde. Des glaces antarctiques aux forêts équatoriales et au désert. Cela montre leur adaptation économique

physiologiques et comportementales. Leur morphologie est en lien avec la manière de se nourrir. Si l'on observe les oiseaux insectivores, par exemple, on s'aperçoit qu'il y a plusieurs espèces et que leur morphologie est différente, adaptée au lieu où ils cherchent leur nourriture. Les pattes de la grive musicienne sont assez larges et vigoureuses pour repousser les feuilles qui jonchent le sol et débusquer les insectes. Le grimpereau des bois et le pic et pêche ont des pattes courtes avec des griffes acérées pour grimper aux arbres et les plumes de leur queue sont rigides pour leur servir d'appui. Le bec des pics, droit et puissant, martèle le bois pour se détacher l'écorce et ensuite ils peuvent prendre les larves. Au contraire, le bec du grimpereau, fin et incurvé, lui permet d'explorer les fissures. Et celui du troglodyte, il est effilé et idéal pour glaner les insectes sous le feuillage du sous-bois. Le martinet, qui se nourrit en vol, a besoin d'un bec court et triangulaire. Tous ces oiseaux peuvent donc chercher leur nourriture sur un même arbre ou à proximité, sans se gêner. Pendant que la grive musicienne se tient au sol, le troglodyte voltige d'un arbrisseau à l'autre, dans le sous-bois. Le grimpereau s'agrippe au tronc, tandis que plus haut, le pic frappe le tronc. Certains oiseaux sont surprenants, parce qu'ils utilisent des outils pour pouvoir se nourrir, bien sûr. Le vautour d'Afrique prend une pierre dans son bec et la projette sur un œuf d'autruche afin d'en briser la coquille. Et le pinceau, pas le pinceau, mais le pinson pic des Galapagos, tient une épine dans son bec et s'en sert comme d'une sonde pour déloger les insectes qui se cachent sous l'écorce des arbres. Et une étude a été réalisée par des chercheurs de Nouvelle-Zélande sur un corbeau de Nouvelle-Calédonie. Ils ont mis à la disposition de ce corbeau plusieurs gros tubes à essai posés au sol, remplis à moitié, soit d'eau, soit de sable, soit de cailloux, avec un aliment posé à la surface. Et c'était un aliment que ne pouvait pas atteindre l'oiseau. Et puis, il y avait un petit tas de cailloux à disposition à côté. Eh bien, qu'a fait le corbeau ? Il a choisi le tube à essai rempli d'eau, a pris un par un des cailloux dans son bec, qu'il a jeté dans le tube à essai, ce qui a fait monter le niveau de l'eau, et il a pu récupérer l'aliment. Pas mal, non, quand même. Il peut aussi utiliser un morceau de bois ou un crochet pour obtenir sa nourriture. Et oui,

Presque tous les oiseaux font deux repas par jour. L'un le matin, l'autre le soir, et ils restent tranquilles au milieu de la journée, exception pour les rapaces qui ne font qu'un repas. Généralement, l'oiseau mange ce qu'il a rencontré. Quelques grimpeurs, comme le pic, font des provisions. Après le repas, l'oiseau va boire, et s'il y a beaucoup d'eau, il se baigne. Et s'il n'y a pas d'eau, qu'est-ce qu'il fait ? Eh bien, il se baigne quand même, mais dans du sable, dans de la poussière. Puis il s'abandonne au repos, et puis il nettoie ses plumes en les lissant, et il digère. Le soir, il se rend à une place déterminée où d'autres individus de son espèce le rejoignent. Certains se serrent les uns contre les autres, comme les moineaux. D'autres sont ensemble, sans contact physique. L'oiseau ne dort que d'un œil, il a peur des prédateurs. Aussi, il doit le plus souvent dormir perché, ou dans des trous, ou dans de la végétation très dense. Le martinet dort en volant. Il monte jusqu'à 1500 ou 2000 mètres d'altitude. Il donne des coups d'aile pendant 4 secondes et se repose 3 secondes en planant, les ailes bien tendues. La plupart des oiseaux sont très sociables. Certains se regroupent à l'automne pour se préparer à émigrer ou à passer l'hiver. D'autres se regroupent au printemps comme les passereaux ou les rapaces pour défendre leur territoire. Certaines espèces sont sociables toute l'année, plus particulièrement pendant le mauvais temps ou à la période des nids, comme les corbeaux freux, les sternes et les goélands. Au sein d'un groupe, chaque oiseau occupe une place bien déterminée. Il y a ceux que l'on appelle les dominés, et ceux-là ne contestent jamais les dominants, qui sont en général des mâles les plus doués, au comportement et au physique fantastiques. Ainsi, le groupe reste calme. Pas de problème avec cette hiérarchie. Mais observons les oiseaux selon les saisons. C'est l'automne. Plus de la moitié des oiseaux d'Europe, du nord de l'Asie et d'Amérique vont entreprendre un voyage plus ou moins long. Ce sont les oiseaux migrateurs. Ils se dirigent tous vers le sud, loin du froid, des étendues d'eau gelée, de la neige. Les uns voyagent par paire, les autres en bande, plus ou moins nombreuses. À l'exception des espèces les plus faibles, qui ne se déplacent que la nuit, les autres émigrent le jour. Certains vont venir hiberner dans le sud de l'Europe, mais beaucoup séjournent dans le nord de l'Afrique et les zones tropicales. Certains oiseaux peuvent parcourir plus de 10 000 km aller, comme le passereau troquémoteux, pourtant tout petit, 25 grammes, qui part de l'Alaska jusqu'en Afrique de l'Est. Et la sterne arctique peut faire plus de 30 000 km aller. Ils reviennent tous au printemps sur le lieu de leur reproduction. Pendant l'hiver, les oiseaux qui ne migrent pas peuvent tout de même se déplacer pour avoir des conditions meilleures. Pour lutter contre le froid, les oiseaux ébouriffent leurs plumes et emprisonnent ainsi de l'air qui diminue fortement les pertes caloriques. À l'inverse, en été, les oiseaux évitent l'élévation de leur température en appliquant les plumes contre leur corps et, si c'est nécessaire, ouvrent le bec pour augmenter la quantité d'air qui circule dans l'appareil circulatoire. Avant de passer au printemps, on va peut-être se faire une petite pause.

C'était Il est libre, Max, sur Radio Escapade, l'émission Coup de torchon. Et bien sûr, vous avez compris, je vous parle des oiseaux. Donc, nous sommes au printemps. Les oiseaux migrateurs reviennent. C'est la saison des amours et de la reproduction. Et l'on entend dès le lever du jour une multitude de chants d'oiseaux propres à chaque espèce. Les oiseaux ne possèdent pas de cordes vocales. Ils ont un organe de phonation spécialisé qui comporte deux cavités et leur permet de produire des sons très complexes. Ce sont surtout les mâles qui chantent, pour séduire les femelles ou pour marquer leur territoire. Certains oiseaux ajoutent à leur répertoire le chant des autres qu'ils imitent. Il y en a même un dans le sud de l'Australie qui imite alors là tous les sons qu'il entend. Ça va de la tronçonneuse en passant par le déclic de l'appareil, mais parfaitement, hein, on s'y croirait. Il arrive que des couples chantent en duo. Et chez certaines espèces, le chant est inné. Chez d'autres, il est appris par les petits qui imitent leurs parents. Les chants peuvent varier selon l'âge de l'oiseau et selon la progression de la saison des amours. Et ça, c'est très important. Peut-être qu'on va s'écouter un petit chant là, un petit...

0: En plus des chants, les oiseaux émettent aussi des cris, des appels, qui expriment la menace, la peur, une demande, un avertissement lors de l'envol. Et arrive la saison des amours. Le mâle chante encore plus harmonieusement, superbe mélodie, et il entreprend une parade pour séduire la femelle. Il adopte différentes postures afin d'exposer les couleurs de son plumage. Il peut battre des ailes, relever ou abaisser la queue, se déplacer, sauter, et même apporter à la femelle sa nourriture préférée, alors que ce n'était pas la sienne à ce moment-là. Les mâles rapaces exécutent des figures acrobatiques dans les airs, pendant que la femelle regarde. La reproduction n'est possible que si l'oiseau a atteint sa maturité sexuelle. 1 an, environ chez la majorité des passereaux, mais au bout de plusieurs années chez le goéland argenté. Les oiseaux mâles, comme le coq, n'ont pas de pénis. Le mâle a 2 testicules au niveau des reins qui augmentent de 200 à 300 fois à la période de reproduction et qui vont sécréter les spermatozoïdes. La femelle ne possède que l'ovaire gauche pour produire son ovule. Le droit est atrophié. Le mâle et la femelle ont chacun un cloaque, une cavité, qu'ils juxtaposent pendant l'accouplement durant quelques secondes. Il n'y a donc pas de pénétration. C'est un fait très troublant pour les chercheurs, car l'évolution est censée aller vers ce qui favorise la reproduction la plus efficace. Pourtant, 97% des oiseaux possèdent ces structures génitales atrophiées, sauf les canards, les oies et les autruches qui possèdent un pénis. Tout cela est d'autant plus curieux que les premiers stades de l'embryon montrent une structure susceptible d'évoluer en pénis. Les chercheurs ont mis en évidence un gène qui produit une protéine qui fait s'atrophier le pénis primitif de l'embryon. Mais alors, pourquoi ce gène ? Pourquoi l'évolution a privilégié l'absence de pénis chez les oiseaux ? Eh bien, vous ne le saurez toujours pas, et moi non plus. Cela reste un mystère. Les chercheurs continuent la recherche. La plupart des oiseaux contractent une seule union pour leur vie durant. Comme il existe plus de mâles que de femelles, les veufs, les jeunes recherchent des femelles qui sont déjà accouplées. Le compagnon habituel de la femelle repousse vaillamment les tentatives du rival. Il peut y avoir des combats et parfois la mort. La femelle alors suit le vainqueur. Le couple cherche une place convenable à l'intérieur de son territoire pour construire le nid. Les anciens couples retourneront à l'endroit où le nid l'an passé avait été construit. Comme vous avez déjà dû l'observer, les nids sont de formes très diverses. On peut les retrouver dans plein d'endroits différents et ils sont confectionnés avec toutes sortes de matériaux. Des mousses, des feuilles, des poils, de l'argile. Et puis ils peuvent être tressés, cousus, ensalivés. Ce sont souvent de véritables œuvres d'art. Dans tous les cas, le nid est caché dans les profondeurs où l'œil ne peut le découvrir. Et si on peut le voir, la position qu'il occupe est souvent inaccessible. À cause des fientes et des bactéries, les nids seront reconstruits chaque année, même si c'est à la même place. Et ils ne serviront jamais à autre chose qu'à pondre des œufs et à élever les petits. La plupart du temps, c'est la femelle qui construit le nid, aidée par le mâle. C'est rarement le contraire. Chez les quelques oiseaux polygames, le mâle est bien moins attentif et s'intéresse pratiquement pas au nid. femelle oiseau commence à pondre sa température. Pardon, j'étais troublée là par la chanson qui arrivait. Quand la femelle oiseau commence à pondre, sa température s'élève. Elle est fébrile. Elle perd ses plumes au niveau du ventre. Cela permet d'apporter plus de chaleur pour couver les œufs, parce que c'est elle qui couve. Elle n'abandonne ses œufs que pour aller manger. Pendant ce temps, le mâle la remplace. Parfois, la femelle ne quitte pas ses œufs et le mâle vient la nourrir. L'incubation des œufs se fait donc avec un grand soin. La future mère retourne ses œufs chaque jour. Chez certaines espèces, elle les recouvre de sable ou de duvet pendant son absence. Lorsque les œufs éclosent, les petits sortent de leur coquille sans aide. Mais ils sont séchés, réchauffés, nourris, protégés de façon très attentive. Quand les jeunes commencent à voler, les parents les accompagnent pour leur apprendre à chercher eux-mêmes leur nourriture. Ces oiseaux vont vivre longtemps. Si pour la mésange, c'est pendant 15 ans, le moineau, 19 ans, c'est 21 ans pour le corbeau, les grives, les piques et les merles. Mais les oiseaux marins peuvent atteindre l'âge de 43, 45, 49 ans et une albatros de l'aisan, baguée, vient d'atteindre l'âge de 63 ans. Comme les oiseaux sont fidèles à leur lieu de reproduction, il y a de grandes chances que chaque année, et pendant longtemps, vous revoyez vos oiseaux habituels. À moins qu'ils ne soient morts, mangés par quelques prédateurs, les rapaces, les chats, surtout. Mais même les écureuils, parfois, qui peuvent les tuer pour pouvoir leur voler leur nourriture. Sinon, les pesticides dans les insectes et les graines sont responsables de la mort de nombreux oiseaux. Ce peut être également les parasites. Surtout, ils ont quelques poux gris, mais ils arrivent à vivre avec. Par contre, les poux rouges, comme pour les volailles d'ailleurs, les font vraiment dépérir. Car les poux rouges se reproduisent très vite. Ils peuvent hiberner 8 mois sans se nourrir, ou se nourrir dans les fientes, les poussières, les plumes. Ils se cachent dans les fissures des mangeoires, des perchoirs, et se rendent sur les oiseaux dès que l'obscurité est venue. Aussi, si vous avez fabriqué des nids, des mangeoires, des perchoirs, il est nécessaire de bien les nettoyer, sans oublier les fissures. Entre l'élevage très précis des petits et les risques de bactéries, vous comprendrez donc aisément que c'est bien difficile de sauver un oisillon tombé du nid. Si l'oisillon est encore aveugle ou sans plumes, il a peu de chances de survivre et le mieux est de le replacer près du nid. Mais un oisillon que vous trouvez qui commence à avoir des plumes et qui semble en bonne santé, avec beaucoup de soin, vous pouvez le sauver. Le plus important est de le réchauffer, de le rassurer. Pour cela, il est nécessaire de lui confectionner un nid. Ce peut être une boîte de chaussures fermée, percée de petits trous pour qu'il puisse respirer, et remplie de chiffons de laine que vous changerez régulièrement pour éviter la prolifération des bactéries. L'oisillon a besoin d'une température d'au moins 25 degrés. La boîte placée dans la semi-obscurité contribuera à le rassurer. Lorsque l'oisillon sera réchauffé et rassuré, pour le nourrir, vous pouvez acheter de la pâtée pour oiseaux insectivores dans toutes les animaleries, mais pas de lait, pas de miettes, parce qu'il digérerait pas très bien. Et puis c'est inutile de le forcer à ingurgiter quoi que ce soit s'il n'ouvre pas le bec. Mais dès que l'oisillon sera en confiance, il appellera dès qu'il aura faim. Lorsqu'enfin il sera devenu un oiseau avec tout son plumage. Vous pourrez le sortir dans le jardin, dans sa boîte ouverte, sur un côté, afin qu'il puisse faire des tentatives d'envol. Partir, revenir, puis s'envoler définitivement. Mais si vous avez le moindre doute et souhaitez des conseils, vous pouvez téléphoner à la Ligue de protection des oiseaux, la LPO du Languedoc par exemple, dans l'Hérault. C'est ouvert du lundi au samedi de 9h à 16h30 et même le dimanche de 9h à 16h. Et vous pouvez téléphoner. Je vous donne les numéros de téléphone. 06 29 81 66 31 ou par internet le 09 67 18 76 24. Je répète, si vous n'avez pas eu le temps de prendre un petit stylo, donc un petit portable, le 06 29 81 66 31 ou 09 67 18 76 24. S'il s'agit d'un oiseau blessé, vous pouvez le porter directement à Ville-Vérac. Ville comme ville, Vérac, V-E-Y-R-A-C, route de Loupian dans l'Hérault. Et puis, ceux qui ont Internet, vous trouverez bien sûr toutes ces informations sur Internet, la Ligue de protection des oiseaux du Languedoc. Voilà, mes amis, coup de torchon se termine. Alors, je n'ai pas très beaucoup d'infos là. On va demander à notre chère Anouk si elle a des infos sur Avolo pour savoir un petit peu ce qu'il y a après notre émission. Donc.
1: Il est question de Charlie Hebdo. Voilà. Bon. Façon romain, façon Avolo.
0: Eh bien, alors voilà. Eh bien, vous savez tout, parce que moi, je n'avais pas l'info. Donc, on se quitte avec une chanson cool, Big Get Plane, de Lady of Sunshine. Et à dans 2 semaines. Et surtout, gardez la forme.

0: Coucou, c'est encore moi. Eh oui, coup de torchon, on pensait que c'était fini, mais j'ai oublié une info absolument essentielle et qui se passe à Ganges. Et bien, parce que nous avons tout ce qu'il faut, tout près, un hôpital faune sauvage et qui s'appelle Goupil, G-O-U-P-I-L, connexion, comme une connexion. 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C'est quand même sympathique, ça. Et quand je pense que j'allais oublier, voilà, c'est réparé. À bientôt. Au revoir.
1: À volo. Bonjour à toutes et à tous. Aujourd'hui, dans un volo promesse de Gascon, je ne vous parlerai pas des PCB comme annoncé à la dernière chronique. Ce sera un coup de gueule, peu en rapport avec l'eau, mais en lien avec les événements tragiques du 7 janvier dernier, pour marquer le coup et pour évacuer ma colère. La chronique diffusée le 9 janvier avait été enregistrée bien avant la tuerie et de toute façon, j'aurais bien été en peine de réagir à chaud. Alors j'ai cherché. J'aurais pu parler des guerres de l'eau, en particulier au Moyen-Orient. Pourquoi pas ? J'aurais pu parler de l'usage de l'eau dans les conflits. Pourquoi pas ? Du rôle des sécheresses au Proche-Orient, lesquelles auraient participé aux déséquilibres qui ont entraîné les printemps arabes. Ouais. Bref, je ne savais pas par quel bout commencer cette chronique. J'allais finalement traiter des PCB quand lundi dernier, dans le cadre d'une recherche bibliographique, je me rends sur le site web du Plan Bleu. Le Plan Bleu, qu'est-ce que c'est ? C'est une association créée à la fin des années 70, après la Convention de Barcelone de 1976. Cette Convention de Barcelone visait à améliorer la qualité du milieu marin méditerranéen. Cette Convention de Barcelone aboutira au cadre du plan d'action de la Méditerranée porté par le PNU, le Programme des Nations Unies pour l'Environnement, le PNU qui participera après à la création du Plan Bleu. Alors pour rappel ou pour information, le PNU est un organe de l'ONU. L'ONU dont l'objectif prioritaire est la paix dans le monde. La protection de l'environnement est un des nombreux outils utilisés par l'ONU pour parvenir à cette paix. Il faut garder ça en mémoire pour plus tard. Le Plan Bleu est basé à Nice, Sophie Antipolis et possède une antenne à Marseille. Et ses objectifs dépassent aujourd'hui le milieu méditerranéen et s'attachent au développement durable des pays du pourtour méditerranéen en favorisant les partages d'expériences nord-sud et sud-sud. Autrement dit, ce qui marche dans un pays est transposé ailleurs. Je me rends donc sur le site web de cette ONG. Mais au lieu de trouver la page d'accueil habituelle, je me retrouve avec un bandeau rouge, un bout de tête de mort et la phrase « musulman et je suis pas Charlie ». Avec la version anglaise, des fois que la traduction Google est foirée, « I am Muslim and I'm not Charlie Pédo ». Charlie Pédo et pas Hebdo. Bah oui, on peut être satire sans être pédo. Dans la foulée, je reçois une confirmation de la CCI de l'Hérault qui nous enjoignant de contrôler la sécurité de nos sites web, parce qu'apparemment il y a une grosse attaque des sites français qui continue d'ailleurs à l'heure où vous m'écoutez. Mais bon, quand même, s'attaquer au Plan Bleu, faut vraiment être con. S'attaquer au Plan Bleu, c'est mettre dans un même panier Charlie Hebdo, la France, ses représentations, ses administrations, son modèle, et de notre côté, des ONG dont le but premier est d'aider des pays à s'en sortir. S'en sortir, ça veut dire quoi ? Ça veut dire tout simplement donner au peuple le choix de leur modèle de développement, grâce à la mise en œuvre de solutions qui ont fait leur preuve ailleurs. En l'occurrence ici, des solutions liées aux enjeux environnementaux et de développement durable. Il ne faut pas oublier que le développement durable est à la base un projet de développement territorial, quelle que soit la taille de ce territoire, de la commune jusqu'à l'État, qui inclut les spécificités de ce territoire. Je ne parle pas nécessairement de notre modèle de développement. Par développement, j'entends simplement sortir des peuples du marasme économique, environnemental, social, sanitaire et j'en passe dans lequel ils sont. Donc le Plan Bleu vise à développer les connaissances sur l'environnement méditerranéen. Il partage les savoirs acquis sur les rives nord et sud de cette mer. Il travaille avec et pour tous les pays qui bordent la Méditerranée, dont certains sont connus pour leur instabilité politique. Libye, Égypte, Liban, Palestine, Syrie et les pays du Maghreb. Alors s'attaquer au Plan Bleu, c'est n'avoir rien compris aux politiques actuelles menées dans certains pays en difficulté. Bon, je ne dis pas que les ONG font tout un travail philanthropique parfait, que toutes leurs actions produisent les effets escomptés. Certes non. Mais quand même, pirater le site d'une ONG qui partage des savoirs, qui est en lien direct avec l'ONU, quel est le but? Bon, accessoirement, d'autant qu'un coup de fil à l'hébergeur du site web et c'est fini en quelques heures. Bon, à moins que l'action soit un peu plus réfléchie qu'il n'y paraît. Bon. Certains auteurs font en effet un parallèle entre l'avancée de la savane vers le sud du Sahel et l'avancée de l'islam et des fondamentalismes qui lui sont associés. Bon, certes, on s'éloigne du champ d'action et du territoire d'action du plan bleu. Bon, j'avoue, j'ai pas trouvé d'exemple en Tunisie ou en Syrie. Et puis, si c'est pas le plan bleu, ce serait une autre ONG, non, qu'importe. L'avancée du Sahel résulte de quoi? Pour beaucoup, de la déforestation. En déforestant, ce sont des écosystèmes entiers qui disparaissent. Et moins de forêts, ça signifie moins d'évapotranspiration, autrement dit moins d'eau libérée par les plantes. Donc moins d'humidité ambiante, donc une flore qui va évoluer vers des essences moins tropicales, et de fil en aiguille, des ressources alimentaires qui vont évoluer généralement en se raréfiant. Et c'est là-dessus que les fondamentalistes font leur beurre. L'Occident appauvrit l'Afrique. Le catholicisme est une religion à connotation occidentale, mais pas l'islam. Bon, avec les conséquences que l'on sait, que l'on a vues récemment, il suffit de voir ce qui se passe au Nigeria ou au Cameroun, avec entre autres des sectes comme Boko Haram. Alors pour s'attaquer au site d'une ONG qui tente d'améliorer les choses, ça demanderait une vision globale et sur le long terme de leur projet de djihad. Et là-dessus, j'ai des gros doutes. Bon, je crois plus en un opportunisme de circonstances. Alors oui, faut vraiment être con. La prochaine fois, promis, je vous parlerai des PCB. Et en attendant, je vous laisse en compagnie de Pierre Desproges qui, en 1982, face à Jean-Marie Le Pen, a déclaré « On peut rire de tout, mais pas avec n'importe qui ».
2: Française, Français, Belge, Belge, extrémiste, extrémiste, mon président français de souche, mon émigré préféré, mesdames et messieurs les jurés, mademoiselle Le Pen, mademoiselle Le Pen, mademoiselle Le Pen, madame Le Pen, public chéri, mon amour. Ouais. Comme j'ai eu l'occasion de le démontrer ici même récemment, avec un brio qui m'étonne moi-même, malgré la haute estime en laquelle je me tiens, depuis que je sais qu'il coule en mes veines plus de 90% de... Vous allez rire. Plus de 90% de sang arien et moins de 3 grammes de cholestérol. Ah ! Les débats auxquels vous assistez quotidiennement, mesdames et messieurs, ne sont pas ceux d'un vrai tribunal. En réalité, je le répète, ceci est une émission de radio. Qui pisait une émission de radio dite comique, ou au moins qui tente de l'être. Alors, le rire, parlons-en, et parlons-en aujourd'hui, alors que notre invité est Jean-Marie Le Pen. Car la présence de M. Le Pen en ces lieux, voués plus souvent à la gaudriole parajudiciaire, pose problème. Les questions qui me hantent, avec un H comme dans Halimi... Les questions qui me hantent sont celles-ci. Premièrement, peut-on rire de tout? Deuxièmement, peut-on rire avec tout le monde? À la première question, je répondrai oui sans hésiter, et je répondrai même oui sans les avoir consultés, pour mes corréligionnaires en subversion radiophonique, Louis Rego et Claude Villers. S'il est vrai que l'humour est la politesse du désespoir, s'il est vrai que le rire sacrilège blasphématoire que les bigots de toutes les chapelles taxent de vulgarité et de mauvais goût, s'il est vrai que ce rire-là peut parfois désacraliser la bêtise, exorciser les chagrins véritables et fustiger les angoisses mortelles, alors oui, à mon avis, on peut rire de tout, on doit rire de tout. De la guerre, de la misère et de la mort. Au reste, est-ce qu'elle se gêne, la mort, elle, pour se rire de nous ? Est-ce qu'elle ne pratique pas l'humour noir, elle, la mort? Regardons s'agiter ces malheureux dans les usines. Regardons gigoter ces hommes puissants, boursouflés de leur importance, qui vivent à 100 à l'heure. Alors ils se battent, ils courent, ils caracolent derrière leur vie, et tout d'un coup ça s'arrête, sans plus de raison que ça n'avait commencé. Et le militant de base, le pompeux PDG, la princesse d'opérette, l'enfant qui jouait à la marelle dans les caniveaux de Beyrouth, toi aussi à qui je pense et qui a cru en Dieu jusqu'au bout de ton cancer, tous... Tous nous sommes fauchés un jour par le croche-pied rigolard de la mort imbécile, et les droits de l'homme s'effacent devant les droits de l'asticot. Alors, je vous le demande, mesdames et messieurs les jurés, quel autre échappatoire que le rire, sinon le suicide, poil horrible. Donc, on peut rire de tout, y compris de valeurs moins sacrées, comme par exemple le grand amour que vit actuellement le petit roi inamovible de la défense passive ici présent. Son grand amour s'appelle Marika, c'est la seule arienne au monde qui peut le supporter. Ce qu'on comprendra aisément quand on saura qu'il s'agit de la poupée gonflable en peau de morue suédoise. Que sa tata Rodriguez lui envoyer de Lisbonne en paquet fado. Deuxième point, peut-on rire avec tout le monde? C'est dur. Personnellement, il m'arrive de renacler à l'idée d'inciter mes zygomatiques à la tétanisation crispée. C'est quelquefois au-dessus de mes forces dans certains environnements humains. La compagnie d'un stalinien pratiquant, par exemple, me met rarement en joie. Près d'un terroriste hystérique, je pouffe à peine. Et la présence à mes côtés d'un militant d'extrême droite assombrit couramment la jovialité monacale de cette mine réjouie, dont je déplore en passant, mesdames et messieurs les jurés, de vous imposer quotidiennement la présence inopportune au-dessus de la robe austère de la justice, sous laquelle non, je ne vous raconte pas. Attention, ne vous méprenez pas sur mes propos, mesdames et messieurs les jurés. Je n'ai rien contre les racistes, c'est le contraire. Comme dirait mon charmant ami le brigadier Georges Rabol, qui joue du piano ici tous les jours, et qui, je le précise, à l'intention des auditeurs qui n'auraient pas la chance d'avoir la couleur, est presque aussi nègre que pianiste. Dans une journée particulière, le film d'Ettore Scola, Mastroianni, poursuivi jusque dans son sixième par les gros bras mussoliniens, s'écrit judicieusement à l'adresse du spadassin qui l'accuse d'antifasciste. Vous vous méprenez, messieurs. Ce n'est pas les locataires du sixième qui est antifasciste. C'est les fascistes qui est anti-locataires du sixième. Les racistes sont des gens qui se trompent de colère, disait, avec mansuétude, le président Senghor, qui est moins pianiste, mais plus nègre que Georges Rabol.
3: Mais Rabol est français, lui.
2: Oui, oui, c'est toujours ça. Pour illustrer ce propos, je ne résiste pas à l'envie de vous raconter une histoire vraie, monsieur Le Pen. Cela nous changera des habituelles élucubrations névropathiques inhérentes à ces regrettables réquisitoires. Je sortais récemment d'un studio d'enregistrement accompagné de la pulpeuse comédienne Valérie Mérès, avec qui j'aime beaucoup travailler, non pas pour de basses raisons sexuelles, mais parce qu'elle a des nichons magnifiques. Nous grimpons dans un taximètre sans bien nous soucier du chauffeur, un monotone quadragénaire de type romorantin, couperosé de frais, et poursuivons une conversation du plus haut intérêt culturel, tandis que le taxi nous conduit vers le Châtelet. Mais, alors que rien ne le laissait prévoir, et sans que cela ait le moindre rapport avec nos propos, qu'il n'écoutait d'ailleurs pas, cet homme s'écrie soudain « Ah ben moi, les Arabes, je peux pas les saquer !» Ignorant ce trait d'esprit sans appel, ma camarade et moi continuons notre débat. Pas longtemps. 30 secondes plus tard, ça repart. Eh ben moi, les Arabes, vous comprenez, c'est pas des gens comme nous. Moi qui vous parle, j'en ai eu comme voisin de palier pendant 3 ans, eh ben merci bien. Ah, les salauds, hein. Alors leur musique à la con, merde. Hein. Alors vous me croirez si vous voulez, hein. C'est le père qui a dépucelé la fille aînée. Ah ça, c'est comme ça, hein, c'est les Arabes. Hein. Alors ce coup-ci, je craque un peu, je me retourne et je dis, monsieur, je vous en prie, mon père est arabe. Ah, bon. Ah, remarquez, votre père, je dis pas, hein. Ah, il y en a des instruits, hein. Et puis vous, on voit bien que vous êtes propre et tout. D'ailleurs, je vous ai vu à Belmar. À l'arrière, brinque-ballé entre l'ire et la joie, nous voulons encore ignorer. Hélas, la pause est courte. Oui, votre père, je le dis pas, hein. Mais alors, les miens d'arabe, pardon, hein. Alors, ils avaient des poulets vivants dans l'appartement, monsieur, hein. Et vous savez ce qu'ils leur faisaient? Ils leur arrachaient les plumes rien que pour rigoler. Et la cadette, je suis sûr que c'est lui aussi qui a dépucelé, hein. Ça, je suis sûr. Ça s'entendait, alors. Mais votre père, je le dis pas, hein. Et puis, de toute façon, les Arabes, c'est comme les Juifs, ça s'attrape que par la mer. Cette fois, je craque vraiment. Ma mère est arabe, monsieur. Ah, bon, ah, là, la Concorde, à ce temps-là, il n'y a pas moyen, hein. Oh là, et t'avances, ces connards. Ah, mais c'est vert, mais il est con, hein. Retourne dans ton 77, les connards. Ah, voyez-vous, monsieur, reprend-il à mon endroit, à mon derrière. Voulez-vous que je vous dise, il n'y a pas que la race. Il y a l'éducation. C'est pour ça que votre père et votre mère, je dis pas. D'ailleurs, je le dis parce que je le pense, vous n'avez pas une tête d'arabe, hein, ça. Et ça, c'est, croyez-moi, c'est l'éducation. Remarquez, vous mettez un arabe à l'école, hop, il joue du couteau. Et il empêche les Français de bosser, hein, ça. Ah, là, c'est vrai, ça. Bon, alors voilà, 67 rue de la Verrerie, nous y sommes. Ça nous fait 32 francs. Je lui donne 32 francs. Ah ben, vous êtes pas généreux, vous, alors, le pourliche. Ah, c'est comme ça, me venger, j'en faim. Je ne donne pas de pourboire au blanc. Jamais. Alors cet homme, tandis que nous éloignons vers notre sympathique destin, baisse sa vitre et me lance. Crève donc, eh, sale bico. À moi qui fais ma première communion à la Madeleine. Voilà. Voilà, mesdames et messieurs les jurés. Voilà un homme qui se trompait de colère. Le temps qui m'est imparti, socialiste mais pas national, c'est toujours ça de prix. Le temps qui m'est imparti, ainsi que la crainte de quitter mon nez rouge pour sombrer dans la démonstration politico-philosophique, m'empêche de me poser avec vous la question de savoir si ce chauffeur de taxi était de la race des bourreaux ou de la race des victimes ou des deux, ou plus simplement de la race importune et qui partout foisonne, celle dénoncée par Georges Brassens, des imbéciles heureux qui sont nés quelque part. Quand sonne le tocsin sur leur bonheur précaire, contre les étrangers tous plus ou moins barbares, ils sortent de leur trou pour mourir à la guerre, les imbéciles heureux qui sont nés quelque part. Aussi bien laisserai-je maintenant la parole à mon ami Louis Régaud, qui poussa naguère ici même le plus troublant des cris d'alarme. Louis Régaud a dit ici, les chiffres sont accablants, il y a de plus en plus d'étrangers dans le monde.
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